0: saut, j'étais vide. Devant moi marchait Nathalie. Il avait un joli nom, mon guide, Nathalie.
1: Ouais.
0: La pince rouge était blanche,

ce sort de la révolution d'octobre. Je pensais déjà qu'après le tombeau de Lénine, on irait